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2: 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L'émeute atteint son paroxysme lorsque 15 000 ouvriers tentent de prendre d'assaut le palais du gouvernement.

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1: Oui, oui, tout seul. Tout seul, soit. Mais non pas contre tous. Comment diable as-tu donc contracté la manie effroyable de te faire toujours, partout des ennemis ?
0: À force de vous voir vous faire des amis. Et rire à ses amis dont vous avez des foules, d'une bouche empruntée au derrière des poules. 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
2: Tais-toi.
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3: Qui vivent dans d'autres pays, qui me disent en France, il y a une chose étonnante, c'est le tabou des sentiments.
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Il est aussi courant d'y conclure des affaires. 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
9: Tourné millions sur Weibo, le réseau social chinois, avoir commenté cette vidéo, celle d'une employée frappant violemment et à plusieurs reprises son patron à coups de serpillière. La raison, ce patron la harcelait en lui envoyant des textos à caractère sexuel. 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

C'est dans Ézéchiel 25, verset 10. La marche des vertueux est semée d'obstacles qui sont les entreprises égoïstes que fait sans fin surgir l'œuvre du malin. Béni soit-il l'homme de bonne volonté qui, au nom de la charité, se fait le berger des faibles qu'il guide dans la vallée d'ombre de la mort et des larmes, car il est le gardien de son frère et la providence des enfants égarés. J'abattrai alors le bras d'une terrible colère, d'une vengeance furieuse et effrayante sur les hordes impies qui pourchassent et réduisent à néant les brebis de Dieu. Et tu connaîtras pourquoi mon nom est l'Éternel, quand sur toi s'abattra la vengeance du Tout-Puissant.

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Il ne faudrait pourtant pas croire que la morphine dont je suis l'esclave ait fait de moi un être faible ou dégénéré. Lorsque vous aurez lu ces quelques pages hâtivement griffonnées, vous ne vous étonnerez pas.

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4: La vaisselle à faire quand même, hein.
5: Tu peux la faire aussi, hein.
4: Non, non, il faut la faire,
5: bah,
4: la
5: écoute,
4: vaisselle.
5: Bah, tu peux la faire aussi.
4: Non, non, non,
5: bah,
4: dépêchez-vous.
5: Bah, je la ferai pas, moi.
4: Parce qu'on est les bonus
5: bah,
4: de personne ici.
5: Pas,
4: allez, allez,
5: pas.
4: Elle ne me répond
5: bah,
4: pas.
5: Je m'en fous.
4: Viens faire la vaisselle
5: et
4: tais-toi.

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3: Elle pèse 125 kilos et peut théoriquement neutraliser un individu. 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

0: Nous, on les nomme, les choses. Il dit, the son,
1: le fils.
0: Son of a bitch, oui. Ça veut dire un fils de pute.
1: Oui, fils de ch... Oui,
0: c'est pas fils de chien.
1: Non, mais ça veut... Non, c'est pas fils de chienne non plus, si vous voulez. C'est fils, effectivement.
0: C'est fils de pute.
1: La meilleure traduction, effectivement, c'est fils de pute.
0: Voilà, ben faut le dire, parce que ça...

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8: Leurs font leur pub sur les réseaux sociaux à Marseille. 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

0: que fait-on, jeune fiancé, dans la vie?
1: Il a un magasin de disques d'occasion à El Paso.
0: Ah, un amateur de musique.
1: Il aime beaucoup la musique.

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0: Des personnages comme celui-là, des ratés, des marginaux, il y en a des régiments entiers. 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

0: Sont des millions sur Weibo, le réseau social chinois, à avoir commenté cette vidéo, celle d'une employée frappant violemment et à plusieurs reprises son patron à coups de serpillière. 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
5: Ceux qui ont pris tout le plat dans leur assiette, laissant les assiettes des autres vides, et qui ayant tout, disent avec une bonne figure, une bonne conscience, nous qui avons tout, on est pour la paix. 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
1: Quand le soir, dans vos belles maisons, vous allez embrasser vos petits-enfants, avec votre bonne conscience, vous avez probablement plus de sang sur vos mains d'inconscient que n'en aura jamais le désespéré qui a pris des armes pour essayer de sortir de son désespoir.

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0: aussi curieux que cela puisse paraître, la greffe fécale fonctionne comme n'importe quelle autre greffe. D'un côté, un donneur anonyme sain sans pathologies infectieuses qui va faire don de matière fécale, 50 à 60 grammes, qu'il faudra réintroduire rapidement dans le microbiote du malade, autrement dit dans sa flore intestinale.
1: Je crois pour ma part que ce que nous sommes en train de vivre est plutôt de l'ordre d'une grande bascule ou d'un grand bouleversement.
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0: Si vous le voulez bien, on se taillera des pipes plus tard, les enfants.
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mais c'est la vie quoi. Je pensais pas faire ça avant, et je pensais pas faire ça après tout. 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

0: la deuxième lettre, redescends.
1: Attends, Anto.
0: Putain, mais non.
1: Mais arrête. Putain, tu commences à me casser les couilles, là.
0: Bah enfin,

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0: On se moque de nous. On nous a volés. 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Les maladies l'ont attaquée. Je dois mettre plus de pesticides qu'avant, sinon je perds tout. 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

0: The Economist, qui n'est pas un journal d'extrême gauche, vient de sortir un classement des démocraties et a noté la France comme démocratie défaillante.
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0: grave.
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0: Éric.
1: Éric Zemmour ?
0: Le plus beau, le meilleur.
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0: 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Il est très dur. Moi, j'aime les gens durs comme ça. 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

0: traditionnelle, celle des énormes tas de coquilles de moules hier soir à Lille après la grande braderie. 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

Alors comme ça je peux voir que vous avez fait de la musique. Du piano, 10 ans de conservatoire. Et vous avez tout arrêté.

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0: Le président en personne est à l'origine de cette loterie au Mexique. Les joueurs pourront remporter demain la dernière planque du narcotrafiquant El Chapo et d'autres biens issus des trafics de drogue ou de la corruption.
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10h30. V'là le patron qui se pointe. Indinico m'était encore à moitié bourré. Moi, optimiste, je dis, faut voir les choses du bon côté. Ça veut dire que je suis à moitié clair. Et puis, de toute façon, pour ce que j'ai à faire, pour ce travail de demeurer, ai-je vraiment besoin de toute ma lucidité? Il me dit

pas vu. 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C'est moi qui vais me barrer. 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

14h03. Enfin mon rendez-vous Pôle emploi. Je lui dis, madame, vous êtes en retard. Elle me dit, ne vous inquiétez pas, ce ne sera pas long, je vous prie de bien vouloir vous asseoir. Visiblement, elle sait pas qui elle a affaire. Il va falloir que je mette les choses au clair. Ma petite dame, t'as beau avoir un cul d'enfer, espère pas me la faire à l'envers. Elle me dit, oh, vous savez, monsieur, de toute façon, votre situation, tout le monde s'en bat les couilles. Mais alors s'en bat les couilles, et puis... 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Puis après il va aller s'empiffrer le gros lard d'immondices qui nage dans la graisse de canard. Puis il va revenir vers 15h avec son visage tout rougeau et son haleine de vinasse, son air satisfait, supérieur. Qu'est-ce qu'il a le gros bébé? Il croit qu'il me fait peur? Ouais, mais moi, un de ces quatre, je vais venir l'attendre en bas de chez lui. Et ce jour-là, crois-moi, je serai équipé comme Dexter. Il me tarde de le voir courir, ça va me faire bien rire. Puis je vais le rattraper par sa petite mimine potelée et je vais l'amener faire un tour avec moi. Ouais, je vais l'amener nourrir les poissons. Alors, tu trouves que je travaille pas assez bien, là? Hein? Je n'ai pas assez d'ardeur au travail, là? Hein? Tiens! Prends ça.

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0: Je ne veux plus travailler dans cette maison.
1: Pourquoi? Que s'est-il passé?
0: Oh, si vous saviez dans quel état il est. Il me fait peur. Il boit toute la journée. Ou alors il avale une médecine et après c'est pire qu'avant.
1: Est-ce qu'il travaille?
0: Et puis quand il parle, ça n'a plus aucun sens.
1: Est-ce

0: Que fait-on, jeune fiancée, dans la vie?
1: Il a un magasin de disques d'occasion à El Paso.
0: Ah, un amateur de musique.
1: Il aime beaucoup la musique.

0: Donc il s'agit de ce qu'on appelle une commande.
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9: Et on apprend également que presque un étudiant sur deux vit avec moins de 100 euros par mois après avoir payé son loyer. C'est ce qui ressort du baromètre annuel sur la précarité étudiante.
10: Un quotidien.
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0: Nous, on les nomme, les choses. Il dit, the son,
1: le fils.
0: Son of a bitch, oui. Ça veut dire un fils de pute.
1: Oui, fils de ch... Oui,
0: c'est pas fils de chien.
1: Non, mais ça veut... Non, c'est pas fils de chienne non plus, si vous voulez. C'est fils, effectivement.
0: C'est fils de pute.
1: La meilleure traduction, effectivement, c'est fils de pute.
0: Voilà, ben faut le dire, parce que ça...

0: pour l'interdire, mais c'est vrai.
1: Non, mais c'est possible. C'est pour ça que je vous dis, je pense que là, on est... Mais chaque jour, on repousse les limites de la connerie. Voyez-vous.

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0: 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ACAB. 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
6: Tourner des millions sur Weibo, le réseau social chinois, avoir commenté cette vidéo, celle d'une employée frappant violemment et à plusieurs reprises son patron à coups de serpillière. La raison, ce patron la harcelait en lui envoyant des textos à caractère sexuel. Madame Zhou, la victime, a reçu un immense soutien populaire, les affaires de harcèlement débouchant très peu devant la justice en Chine.
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0: grand master flask.
1: Le bon master, hein. T'as pas eu bête mal? Vas-y, envoie, gros.
0: Ouais.

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Nous rendons maintenant du côté de Toulouse. Hier soir, un individu armé a fait irruption dans une salle de concert où se produisait le rappeur de... L'homme, âgé d'une trentaine d'années, aurait tiré plusieurs coups de feu en direction de l'artiste avant d'être interpellé puis maîtrisé par le service de sécurité. A immédiatement été transféré aux soins intensifs où il demeure toujours dans un état grave.

leur assiette, laissant les assiettes des autres vides, et qui, ayant tout, disent avec une bonne figure, une bonne conscience, nous, qui avons tout, on est pour la paix. 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

Y avait toujours un gamin dans la classe qui mangeait des feutres. Y avait toujours un gamin qui parlait jamais. Y avait tous ceux qui au midi rentraient chez eux. 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

0: aussi.
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2: 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Et tu mesures quoi, Emma? Comment il fait?
3: C'est une montagne, c'est sûr.
2: Emma! Ah, quand même!
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1: Alors, comme ça, je peux voir que vous avez fait de la musique. Du piano, disons, le conservatoire. 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
3: Christophe de Chavannes a été condamné en son absence hier à 1 200 € d'amende, à l'annulation de son permis de conduire et à la saisie de sa Porsche. C'était devant le tribunal correctionnel de Moulins. Il a été condamné pour conduite sous l'emprise de stupéfiants en récidive.
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1: 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Aïe.

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0: personnes interpellées dans l'enlèvement du cofondateur de l'entreprise de crypto-monnaie Ledger. Le chef d'entreprise avait été enlevé mardi à Vierzon et séquestré, ainsi que son épouse. Il a été mutilé à la main. Les investigations se poursuivent.
1: Efficace.
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7: L'état de l'environnement en Europe n'est pas bon. C'est le constat alarmiste de l'agence européenne spécialisée sur le sujet. Selon son rapport, 2/3 des sols sont dégradés. Le manque d'eau affecte déjà 1/3 de la population européenne. Et la biodiversité décline à l'origine de cette situation. Nos modes de production et de consommation qui ne sont pas durables.
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1: Pourquoi? Que s'est-il passé?
0: Oh, si vous saviez dans quel état il est! Il me fait peur! Il boit toute la journée! Ou alors il avale une médecine et après c'est pire qu'avant!
1: Est-ce qu'il travaille?
0: Et puis quand il parle, ça n'a plus aucun sens!
1: Est-ce qu'il...

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7: 2024 a été l'année la plus chaude jamais enregistrée à l'échelle mondiale, avec un record de la température moyenne des océans selon l'observatoire Copernicus. En moyenne, 2023 et 2024 ont dépassé la limite d'1,5 degré fixée par l'accord de Paris.
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0: Leopolding. C'est le Devil Remake de Devil Reject, réalisé par Rob Zombinch. Ok, Malax nous burne jusqu'en Apache nocturne. Petite pute.
1: Je ne l'aime pas, franchement. Les soirs où nous recevons, il reste assis au beau milieu du salon et il parle pendant des heures, avec un sourire sur ses grosses lèvres. Il écrit aussi des vers, m'a-t-on dit.

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1: Et nous, on les nomme les choses. Il dit the son.
2: Le fils.
1: Son of a bitch. Ah, oui. Ça veut dire un fils de pute.
2: Oui, fils de ch... Oui,
1: fils c'est de pas fils de chien.
2: Non, mais ça veut... Non, c'est pas fils de chienne non plus,
1: non.
2: Si vous
1: non.
2: voulez. C'est fils, effectivement.
1: En, c'est en... fils de pute.
2: La meilleure traduction, effectivement, c'est fils de pute.
1: Voilà, ben faut le dire, parce que ça...

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3: Dans un autre pays, Sarkozy est une marque d'objets du quotidien. De quoi s'agit-il?
4: Oui.
3: Sarkozy,
4: oui.
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0: gueule.
1: Nous nous rendons maintenant du côté de Toulouse. Hier soir, un individu armé a fait irruption dans une salle de concert où se produisait le rappeur de... L'homme, âgé d'une trentaine d'années, aurait tiré plusieurs coups de feu en direction de l'artiste avant d'être interpellé puis maîtrisé par le service de sécurité. A immédiatement été transféré aux soins intensifs où il demeure toujours dans un état grave.

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2: 24 a été l'année la plus chaude jamais enregistrée à l'échelle mondiale, avec un record de la température moyenne des océans selon l'observatoire Copernicus. En moyenne, 2023 et 2024 ont dépassé la limite d'1,5 degré fixée par l'accord de Paris.

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10: Le X-47B termine ses tests et sera opérationnel en 2015. C'est un drone supersonique, complètement autonome, et qui pourra prendre seul la décision de tirer sur une cible.
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Alors, comme ça, je peux voir que vous avez fait de la musique. Du piano, disons le conservatoire. Et vous avez tout arrêté.

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7: 77 jours seulement, il n'aura fallu à la France qu'à peine plus de 2 mois pour entamer son découvert climatique. Sur cette courte période, nous avons émis l'intégralité des gaz à effet de serre qui sont autorisés avec l'objectif de neutralité carbone prévu en 2050.

0: un sabor de sus venir pas fait mal.
1: Ben oui, si je l'arrête pas, c'est lui qui m'envoie à l'hôpital. C'est moi qui l'envoie à l'hôpital. Ça me faisait vraiment de la peine de le faire. Je vais vous dire une chose, puis c'est
0: non,
1: vrai.
0: Je crois que vous allez à l'hôpital, je crois que de temps en temps, il peut vous arriver des choses très désagréables.
1: Non, je vais vous dire une chose.
0: De haut. Mais je ne peux pas croire que des gens que vous appréciez, vous faites de la lutte, vous faites des exercices ensemble tous les soirs avant vos combats. Je peux quand même pas croire, M. Ferré, que vous vous battez pour vrai, pour vraiment vous envoyer à l'hôpital.
1: OK, ben, faites venir Don Leo Jonathan ici, il va vous le dire. Ce soir-là, je l'ai envoyé à l'hôpital, il reste à l'hôpital pendant 7 mois.
0: Vous venez de votre côté.
1: Il reste à l'hôpital pendant 7 mois, puis après ça, il a marché avec des béquilles pendant 5 mois. Là, maintenant, il commence à remarcher. On l'a fait venir l'année passée pour faire un arbitre spécial.
0: Est-ce que vous regrettez ce que vous lui avez fait, là?
1: Ben, je ne regrette pas, c'est lui qui nous l'a demandé.
0: Pas certainement pas de vous envoyer à l'hôpital. Il vous a demandé de lui...
1: Ben, il voulait savoir qu'est-ce que j'avais dans le ventre. Je pouvais rien faire d'autre. Si c'était pas moi qui l'ai envoyé à l'hôpital, c'est lui qui m'a envoyé à l'hôpital.
0: Oui, mais enfin, vous êtes tellement fort, vous êtes tellement puissant que vous pouvez finalement envoyer à l'hôpital n'importe qui.
1: Ben oui.
2: Hey, yo, Inch. 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Yeah! Ça m'a l'air bon, ça. 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

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Hein? Je n'ai pas assez d'ardeur au travail, là? Hein? Tiens! Prends ça. Tiens.

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0: nomme les choses. Il dit the son,
1: le fils.
0: Son of a bitch, oui. Ça veut dire un fils de pute.
1: Oui, fils de ch. Oui,
0: fils c'est de pas fils de chien.
1: Non, mais ça veut. Donc c'est pas fils de chienne non plus,
0: non.
1: Si vous
0: non.
1: voulez. C'est fils, effectivement.
0: C'est fils de pute.
1: La meilleure traduction, effectivement, c'est fils de pute.
0: Voilà, ben faut le dire parce que ça.

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2: Non, mais c'est possible, c'est pour ça que je vous dis, je pense que là, on est. 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
1: 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T'as pas vu Bête Mal? Vas-y, envoie gros.

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3: Vu la dernière fois qu'on s'était vu, hein, lors de nos dernières séances, on avait quand même beaucoup abordé, hein, le cas de vos comportements passés avec les femmes. Et voilà, notamment ce cas de cette fameuse opération fellation contre location, qui vraiment n'était pas digne de votre fonction. Les violences faites aux femmes ont quand même par deux fois été grande cause nationale du quinquennat. Vous imaginez bien que votre nomination en tant que ministre serait à l'égard des femmes un message qui serait un petit peu fort de café, hein.